cours d'un long voyage hivernal. La pluie a frappé la lumière de ton visage, comme si elle avait voulu effacer un autre là. Tu fuis et essaye de revivre.